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1: Eh ben allez, coup d'envoi d'une nouvelle journée, 7h du mat sur votre radio, c'est Mathis. On fait un point sur l'actu maintenant, et pour le hit, Offenbach et Soprano.
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1: Comme promis pour attaquer la journée, un point sur les infos et la météo de la région. Teddy Marazen, salut Teddy.
3: Salut Mathis, bonjour à tous. Avant l'arrivée des orages dans la région, demain vous allez encore pouvoir profiter de très belles éclaircies aujourd'hui avec une nouvelle journée plutôt ensoleillée qui s'annonce malgré toujours la présence de quelques passages nuageux. Et pour les

température, il va encore faire chaud avec une maximale de 34 degrés pour cet après-midi à Chaparillan, Port de Savoie, Pontcharrat et Chambéry. On commence par un mot sur vos conditions de circulation à l'approche du dernier week-end avant la rentrée. Demain, rien à signaler dans le sens des départs. C'est vert dans la région, mais en revanche, d'importantes difficultés à signaler pour les retours. L'ensemble du pays est classé en rouge. La 7 est bien sûr à éviter dès la fin de matinée et jusqu'à au moins 19h avec du monde particulièrement sur la portion entre Orange et Lyon à partir de 14h. Et au retour de l'Italie, la RN 205 sera également saturée entre 11h et 21h. En Isère, du côté de l'Alpe d'Huez, le bras d'un camion grue a percuté hier matin une benne du téléphérique du Pic Blanc juste après son départ à 2700 mètres d'altitude. Parmi la cinquantaine de passagers, une quinzaine ont été blessés. 5 victimes, dont 3 en urgence absolue, ont été héliportées au CHU de Grenoble. Une dizaine d'autres ont été prises en charge par un cabinet médical local. Les pisteurs secouristes, les pompiers et la CRS Alpes ont assuré une prise en charge rapide des victimes et une enquête de gendarmerie est bien sûr ouverte. En Savoie, les autorités sanitaires ont identifié comme source très probable de la majorité des 48 cas de légionellose un restaurant à volonté des Londis à Chambéry, utilisant un système de brumisation sur ses buffets. 30 malades y avaient mangé avant leurs symptômes. Le dispositif présentait des dysfonctionnements, eau à 30 degrés, tuyaux favorisant la stagnation et fonctionnement intermittent. Le système a été arrêté le 5 août et aucun nouveau cas lié à l'établissement n'a été signalé depuis. Et enfin, Grand Chambéry accueille ce dimanche le Vélo Tour avec déjà 2800 inscrits pour cette troisième édition au parc de Buisson-Rond. Une boucle de 16 km plus une option de 2,5 km dans Chambéry permettra de découvrir les pistes cyclables et des sites emblématiques. Départ échelonné de 9h à midi, ravitaillement et animation à Challes-les-Eaux, révision gratuite de vélo via Synchro Mobilité. Le village du Vélo Tour proposera aussi stands, food truck et ateliers toute la journée.

0: La journée se démarre forcément ici sur votre radio, on vient de s'écouter au feedback.
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0: En ce jeudi matin, on commence avec vous les béliers. Une envie de changer d'air vous fait du bien en cette fin d'été. Les taureaux, un petit achat utile vous évite une dépense plus tard. Les gémeaux, une discussion avec un proche vous fait sourire. On passe au cancer, vous avez envie de prendre un peu de temps pour vous. Les lions, une bonne nouvelle dans la famille vous fait plaisir. Les vierges, une petite tâche réglée vous libère l'esprit. On passe aux balances, une sortie à deux pourrait rendre la journée plus douce. On continue avec les scorpions, une idée vous aide à mieux gérer votre budget. Les sagittaires, un message inattendu vous donne envie de bouger. Les capricornes, une soirée entre amis vous ferait le plus grand bien. Verseau, une petite rentrée d'argent arrive au bon moment. Et puis enfin on termine avec les poissons, une bonne surprise vous donne le sourire pour la suite. On continue la matinée ensemble. Soprano avec aussi Bruno Mars juste après.

0: on est parti ensemble jusqu'à 11h.
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0: C'est Mathis, le réveil de l'été pour vous accompagner comme chaque matin, là encore cette semaine. Vous avez bien fait de vous brancher comme Damien à la salle de sport, déjà à 3 km sur le tapis de course, ça rigole pas. Du côté d'Emilie, ça en est encore au petit-déj. Et bah vous aussi, envoyez-moi vos messages ce matin, Facebook, Insta de la radio. Pour la suite, nous on va s'écouter Tempor City, Self-Aware. Et la plaque qui arrive dans les prochaines minutes, je vous rembourse votre plein.
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City sur la radio de Chambéry. Ça vous dit qu'on vous rembourse votre plein dès le matin comme ça? Eh ben allez, on y va pour la plaque. On vous a vu à Aix-les-Bains sur l'avenue Victoria, une Sandero noire immatriculée DC322, deux lettres. C'est votre voiture, c'est gagné, vous m'appelez. Et pour récupérer l'autocollant, votre radio à coller à l'arrière de votre voiture, direction l'entracte à Chambéry. La suite, Charlotte Cardin.

0: Eh ben allez, c'est jeudi matin, il est 7h30, la fin de la semaine qui approche tranquillement. Avec en prime tous les hits de l'été. Parfait pour se réveiller, Shakira, Burna Boy qui arrive. Imagine Dragons aussi, en gros souvenir. On s'écoute ça juste après les infos. Un point info et météo, Teddy Marazen.
1: Salut Mathis, bonjour à tous. Avant l'arrivée des orages dans la région, demain vous allez encore pouvoir profiter de très belles éclaircies aujourd'hui avec une nouvelle journée plutôt ensoleillée qui s'annonce malgré toujours la présence de quelques passages nuageux. Et pour les températures, il va encore faire chaud avec une maximale de 34 degrés pour cet après-midi à Chaparillan, Port de Savoie, Pontcharrat et Chambéry. On commence par un mot sur vos conditions de circulation à l'approche du dernier week-end avant la rentrée. Demain, rien à signaler dans le sens des départs, c'est vert dans la région, mais en revanche, d'importantes difficultés à signaler pour les retours où l'ensemble du pays est classé en rouge. La 7 est bien sûr à éviter dès la fin de matinée et jusqu'à au moins 19h avec du monde particulièrement sur la portion entre Orange et Lyon à partir de 14h. Et au retour de l'Italie, la RN 205 sera également saturée entre 11h et 21h. En Isère, du côté de l'Alpe d'Huez, le bras d'un camion grue a percuté hier matin une benne du téléphérique du Pic Blanc juste après son départ à 2700 mètres d'altitude. Parmi la cinquantaine de passagers, une quinzaine ont été blessés. 5 victimes, dont 3 en urgence absolue, ont été héliportées au CHU de Grenoble. Une dizaine d'autres ont été prises en charge par un cabinet médical local. Les pisteurs secouristes, les pompiers et la CRS Alpes ont assuré une prise en charge rapide des victimes et une enquête de gendarmerie est bien sûr ouverte. En Savoie, les autorités sanitaires ont identifié comme source très probable de la majorité des 48 cas de légionellose un restaurant à volonté des Landis à Chambéry, utilisant un système de brumisation sur ses buffets. 30 malades y avaient mangé avant leurs symptômes. Le dispositif présentait des dysfonctionnements, eau à 30 degrés, tuyaux favorisant la stagnation et fonctionnement intermittent. Le système a été arrêté le 5 août et aucun nouveau cas lié à l'établissement n'a été signalé depuis. Et enfin, Grand Chambéry accueille ce dimanche le Vélo Tour avec déjà 2800 inscrits pour cette troisième édition au parc de Buisson-Rond. Une boucle de 16 km plus une option de 2,5 km dans Chambéry permettra de découvrir les pistes cyclables et des sites emblématiques. Départ échelonné de 9h à midi, ravitaillement et animation à Châles-les-Eaux, révision gratuite de vélo via Synchro Mobilité. Le village du Vélo Tour proposera aussi stands, food truck et ateliers toute la journée.

Shakira avec Burna Boy ce matin pour ouvrir les yeux. En ce jeudi 27 août, journée mondiale des lacs, peut-être que vous allez en profiter aujourd'hui hein, si vous êtes en vacances. Du côté des anniversaires, il y a Alexis Lebrun, le pongiste qui nous avait fait rêver avec son frère pendant les épreuves de ping-pong au JO de Paris. Alexis Lebrun qui a donc 23 ans, et il y a aussi Aaron Paul que vous avez connu à l'époque dans Breaking Bad, c'était lui qui avait joué Jesse Pinkman. Il a 47 ans. Pour la suite, et bah direction Marseille, je vous passe Ugel, et juste avant, gros souvenir, voici les Imagine Dragons et Bad Liars sur votre radio.

0: Ugel ce matin dans le réveil de l'été et direction Walibi.
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0: 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Avec aussi un gros hit de l'été 2012, reprise d'un discours de Martin Luther King. Je vous explique tout dans 5 minutes.
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0: Julien Lib avec Ota pour se réveiller sur votre radio. Et puis là, bah, pour bien attaquer la journée, gros souvenir, on revient sur un hit de l'été sorti à l'époque en 2012, l'année de la sortie de la série Bref, qui est devenue complètement cultissime en France. C'était le début de la saga Hunger Games, l'année des Jeux Olympiques aussi à Londres. Et le 27 août 2012 sortait un hit d'un DJ néerlandais, c'est Baker Matt qui reprenait le discours iconique de Martin Luther King pour en faire un hit de l'été. Et ce hit a tout pile 14 ans aujourd'hui. Voici One Day, Van Dyke, Baker Matt sur votre radio.
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0: 18h sur votre radio, bon réveil, bonnes vacances, bon courage si vous allez bosser, je pense à vous, grosse lumière de Katy Perry qui se prépare avec aussi Teddy Swims.
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0: Il y a un point sur l'horoscope qui arrive aussi, c'est juste après l'actu et la météo dans la région avec Teddy Marazen, salut.
2: Salut Mathis, bonjour à tous. Avant l'arrivée des orages dans la région demain, vous allez encore pouvoir profiter de très belles éclaircies aujourd'hui avec une nouvelle journée plutôt ensoleillée qui s'annonce malgré toujours la présence de quelques passages nuageux. Et pour les températures, il va encore faire chaud avec une maximale de 34 degrés pour cet après-midi à Chaparillan, Porte de Savoie, Pontcharra et Chambéry. On commence par un mot sur vos conditions de circulation à l'approche du dernier week-end avant la rentrée. Demain, rien n'a signalé dans le sens des départs, c'est vert dans la région, mais en revanche, d'importantes difficultés à signaler pour les retours où l'ensemble du pays est classé en rouge. La 7 est bien sûr à éviter dès la fin de matinée et jusqu'à au moins 19h avec du monde particulièrement sur la portion entre Orange et Lyon à partir de 14h. Et au retour de l'Italie, la RN 205 sera également saturée entre 11h et 21h. En Isère, du côté de l'Alpe d'Huez, le bras d'un camion grue a percuté hier matin une benne du téléphérique du Pic Blanc juste après son départ à 2700 mètres d'altitude. Parmi la cinquantaine de passagers, une quinzaine ont été blessés. 5 victimes, dont 3 en urgence absolue, ont été héliportées au CHU de Grenoble. Une dizaine d'autres ont été prises en charge par un cabinet médical local. Les pisteurs secouristes, les pompiers et la CRS Alpes ont assuré une prise en charge rapide des victimes et une enquête de gendarmerie est bien sûr ouverte. En Savoie, les autorités sanitaires ont identifié comme source très probable de la majorité des 48 cas de légionellose un restaurant à volonté des Landis à Chambéry, utilisant un système de brumisation sur ses buffets. 30 malades y avaient mangé avant leurs symptômes. Le dispositif présentait des dysfonctionnements, eau à 30 degrés, tuyaux favorisant la stagnation et fonctionnement intermittent. Le système a été arrêté le 5 août et aucun nouveau cas lié à l'établissement n'a été signalé depuis. Et enfin, Grand Chambéry accueille ce dimanche le Vélo Tour avec déjà 2800 inscrits pour cette troisième édition au parc de Buisson-Rond. Une boucle de 16 km plus une option de 2,5 km dans Chambéry permettra de découvrir les pistes cyclables et des sites emblématiques. Départ échelonné de 9h à midi, ravitaillement et animation à Châles-les-Eaux, révision gratuite de vélo via Synchro Mobilité. Le village du Vélo Tour proposera aussi stands, food truck et ateliers toute la journée.
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2: Pour le samplon 95, direction par exemple la station Total de Chambéry, avenue de Lyon, aujourd'hui comptait 1,99€, 1,98€ sinon pour le Total Énergie de Porte de Savoie, 1,98€ également pour les Leclerc de Vauglan et de Drumettaz Clarafond, et pour le gasoil comptait par exemple 2,22€ pour le Carrefour Market de Valgelon-La Rochette, 2,21€ sinon pour les stations Total de Chambéry, avenue de Lyon et rue Ducreté, 2,20€ pour la station Total de Laravoir, et enfin 2,18€ pour le Super U de la mode Servolex.

0: Hurricane qu'on adore pour commencer la journée. Il sera en concert en France en mars prochain. C'était Teddy Swims sur votre radio.
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0: En ce jeudi matin, on commence avec vous les béliers. Une envie de changer d'air vous fait du bien en cette fin d'été. Les taureaux, un petit achat utile vous évite une dépense plus tard. Les gémeaux, une discussion avec un proche vous fait sourire. On passe au cancer, vous avez envie de prendre un peu de temps pour vous. Les lions, une bonne nouvelle dans la famille vous fait plaisir. Les vierges, une petite tâche réglée vous libère l'esprit. On passe aux balances, une sortie à deux pourrait rendre la journée plus douce. On continue avec les scorpions, une idée vous aide à mieux gérer votre budget. Les sagittaires, un message inattendu vous donne envie de bouger. Les capricornes, une soirée entre amis vous ferait le plus grand bien. Verseau, une petite rentrée d'argent arrive au bon moment. Et puis enfin on termine avec les poissons, une bonne surprise vous donne le sourire pour la suite. Bon jeudi matin avec nous sur votre radio, la suite avec Bébé Rexha qui arrive juste après Katy Perry.

0: c'est Mathis et dans la catégorie mieux vaut tard que jamais, je demande le Morbihan.
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0: Bah ouais, direction la Bretagne avec une femme qui vient tout juste de recevoir une petite lettre chez elle. Lettre d'une bibliothèque de Lorient qui date de 1983, qui lui annonce qu'elle doit rendre des livres qu'elle a empruntés bah, du coup la même année. Alors la lettre, elle date pas de 2026, hein. Elle a vraiment été envoyée en 1983. Mais l'explication qu'a donnée la Poste, c'est qu'il y aurait peut-être eu quelqu'un qui l'aurait retrouvée chez lui pour la déposer donc 43 ans après. Après, elle a pas dit si elle avait rendu les livres. Mais on veut savoir. La suite ici, c'est Mauvais Joe qui arrive. Avant qu'on joue ensemble, je vous prends à l'antenne.
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0: de l'été pour se réveiller ce matin. J'espère que tout va bien chez vous. On vient de piler avec Mauvais Joe sur la radio de Chambéry.
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0: Et les vacances sont pas terminées, hein. Comme chaque matin cette semaine, il y a vos places pour Walibi à choper sur la plage de la radio. Et dans le Transat, aujourd'hui, on accueille Valentine. Salut Valentine.
2: Salut Mathis.
0: Bon, Valentine, il me semble que toi, t'es encore en vacances. Du coup, bah, la semaine prochaine, quand tout le monde sera en mode reprise, rentrée, toi, tu seras encore chez toi en vacances. Quoi.
2: C'est okay. Ça. Exactement.
0: Il me semble qu'en plus, tu pars la semaine prochaine, toi.
2: Oui, je vais dans le sud vers Perpignan.
0: Très très cool, et du coup bah pour prolonger un peu les vacances derrière, pourquoi pas aller à Walibi.
2: Ah bah carrément.
0: Eh bah écoute, pour gagner des places, il y a la paillotte qui est là pour ça. Je te rappelle, il y en a trois devant toi, celle de la Family, celle d'Arnaud ou alors la mienne. Dis-moi Valentine, tu choisis laquelle?
2: Eh bah la tienne.
0: Eh bah allez, c'est parti, la meilleure.
3: Excusez-moi, je cherche le chemin vers l'autoroute du kiff. On m'a dit que c'était par ici.
0: Bon Valentine, tu veux une bonne nouvelle?
2: Oui.
0: Eh bah allez, je te file tes deux places pour Walibi, c'est gagné, bravo.
2: Ah bah c'est super.
0: Eh bah
2: merci.
0: Nickel. Les vacances ils continuent bien.
2: Merci infiniment.
0: Bah, ça va être nickel pour profiter des derniers jours d'été avec toutes les attractions et les spectacles.
2: Carrément.
0: Il y en a 36 à faire au total.
2: Trop cool.
0: Tu m'enverras un petit message vocal d'ailleurs dans un manège, hein, comme ça je vois si tu kiffes. Hein.
2: Ouais.
0: Eh bah écoute, on fait comme ça, profite à fond Valentine. La suite c'est avec Tom Frager, DJ Snake et Bipolar Sunshine. Et puis tiens, dis-moi, avec quelle radio tu sors du lit tous les jours toi Valentine?
2: À très bientôt.

0: En mode session footing ou alors déjà au boulot, vous avez choisi la bonne radio? Bah oui, c'est votre radio. Il est 8h30. Pour la suite, énorme hit des Riviera qui arrive, reprise de Sean Paul. On l'écoute avec aussi Big Flo Oli. Et le retour des infos, la météo, Teddy Marazen.
1: Salut Mathis, bonjour à tous. Avant l'arrivée des orages dans la région, demain vous allez encore pouvoir profiter de très belles éclaircies aujourd'hui avec une nouvelle journée plutôt ensoleillée qui s'annonce malgré toujours la présence de quelques passages nuageux. Et pour les températures, il va encore faire chaud avec une maximale de 34 degrés pour cet après-midi à Chaparillan, Porte de Savoie, Pontcharrat et Chambéry. On commence par un mot sur vos conditions de circulation à l'approche du dernier week-end avant la rentrée. Demain, rien à signaler dans le sens des départs, c'est vert dans la région, mais en revanche, d'importantes difficultés à signaler pour les retours où l'ensemble du pays est classé en rouge. La 7 est bien sûr à éviter dès la fin de matinée et jusqu'à au moins 19h avec du monde particulièrement sur la portion entre Orange et Lyon à partir de 14h. Et au retour de l'Italie, la RN 205 sera également saturée entre 11h et 21h. En Isère, du côté de l'Alpe d'Huez, le bras d'un camion grue a percuté hier matin une benne du téléphérique du Pic Blanc juste après son départ à 2700 mètres d'altitude. Parmi la cinquantaine de passagers, une quinzaine ont été blessés. 5 victimes, dont 3 en urgence absolue, ont été héliportées au CHU de Grenoble. Une dizaine d'autres ont été prises en charge par un cabinet médical local. Les pisteurs secouristes, les pompiers et la CRS Alpes ont assuré une prise en charge rapide des victimes et une enquête de gendarmerie est bien sûr ouverte. En Savoie, les autorités sanitaires ont identifié comme source très probable de la majorité des 48 cas de Légionellos un restaurant à volonté des Londis à Chambéry, utilisant un système de brumisation sur ses buffets. 30 malades y avaient mangé avant leurs symptômes. Le dispositif présentait des dysfonctionnements, eau à 30 degrés, tuyaux favorisant la stagnation et fonctionnement intermittent. Le système a été arrêté le 5 août et aucun nouveau cas lié à l'établissement n'a été signalé depuis. Et enfin, Grand Chambéry accueille ce dimanche le Vélo Tour avec déjà 2800 inscrits pour cette troisième édition au parc de Buisson-Rond. Une boucle de 16 km plus une option de 2,5 km dans Chambéry permettra de découvrir les pistes cyclables et des sites emblématiques. Départ échelonné de 9h à midi, ravitaillement et animation à Challes-les-Eaux, révision gratuite de vélo via Synchro Mobilité. Le village du Vélo Tour proposera aussi stands, food truck et ateliers toute la journée.

0: commencer la journée, ça se passe sur votre radio ce matin. On est le 27 août, jeudi matin, journée mondiale des lacs aujourd'hui. Peut-être que vous allez en profiter aujourd'hui si vous êtes en vacances. Du côté des anniversaires, il y a Alexis Lebrun, le pongiste, qui nous avait fait rêver avec son frère pendant les épreuves de ping-pong au JO de Paris. Alexis Lebrun, donc 23 ans. Il y a aussi Aaron Paul, que vous avez connu dans Breaking Bad. C'était lui qui avait joué Jesse Pinkman. Il a 47 ans. Pour la suite, moi je vous prépare Martin Garrix avec Ed Sheeran. Et juste avant, un autre duo, Big Flo et Oli, sur votre radio Belle Matinée.
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0: direct, c'est Ed Sheeran, les deux potes qu'on vient d'écouter.
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0: En ce 27 août, jeudi, que je déclare officiellement jour férié. Ah bah ouais. Aujourd'hui, c'est un grand jour. Après 13 ans d'attente, on va enfin pouvoir découvrir le nouveau GTA, GTA 6. C'est un aperçu du jeu hein, qui va être rediffusé sur Netflix aujourd'hui. Le rendez-vous, il est ce soir à 21h. On va pouvoir découvrir les personnages, les graphismes. Et ça, c'est donc hyper attendu aujourd'hui. Pour la suite, on s'écoute Alex Moron. Passant d'Inary, il arrive avec aussi Jérémy Frérot. Bon courage pour vous qui êtes en direction du taf. Profitez si c'est les vacances.
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0: C'est votre radio, il y a un nouveau point sur l'actu qui arrive dans quelques minutes à 9h avec Teddy Marazen, la météo aussi de la région. Et juste avant, celui qui sort son album et bah tout à l'heure à minuit, Alex Perron sur votre radio.
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0: Il est 9h sur votre radio, belle matinée, plein de force à vous qui bossez ce matin. On se met bien, on se détend. Tous les hits de l'été sont là, Ava Max avec Aussi Fort en Côte.
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0: Le plan de hit qui revient avec aussi toute l'actu de la région. En deux minutes avec Teddy Marazen, on commence par la météo. Salut Teddy.
2: Salut Mathis, bonjour à tous. Avant l'arrivée des orages dans la région demain, vous allez encore pouvoir profiter de très belles éclaircies aujourd'hui avec une nouvelle journée plutôt ensoleillée qui s'annonce malgré toujours la présence de quelques passages nuageux. Et pour les températures, il va encore faire chaud avec une maximale de 34 degrés pour cet après-midi à Chaparillan, Port-de-Savoie, Pontcharra et Chambéry. On commence par un mot sur vos conditions de circulation à l'approche du dernier week-end avant la rentrée. Demain, rien à signaler dans le sens des départs. C'est vert dans la région, mais en revanche, d'importantes difficultés à signaler pour les retours. L'ensemble du pays est classé en rouge. La 7 est bien sûr à éviter dès la fin de matinée et jusqu'à au moins 19h avec du monde particulièrement sur la portion entre Orange et Lyon à partir de 14h. Et au retour de l'Italie, la RN 205 sera également saturée entre 11h et 21h. En Isère, du côté de l'Alpe d'Huez, le bras d'un camion grue a percuté hier matin une benne du téléphérique du Pic Blanc juste après son départ à 2700 mètres d'altitude. Parmi la cinquantaine de passagers, une quinzaine ont été blessés. 5 victimes, dont 3 en urgence absolue, ont été héliportées au CHU de Grenoble. Une dizaine d'autres ont été prises en charge par un cabinet médical local. Les pisteurs secouristes, les pompiers et la CRS Alpes ont assuré une prise en charge rapide des victimes et une enquête de gendarmerie est bien sûr ouverte. En Savoie, les autorités sanitaires ont identifié comme source très probable de la majorité des 48 cas de légionellose un restaurant à volonté des Landis à Chambéry, utilisant un système de brumisation sur ses buffets. 30 malades y avaient mangé avant leurs symptômes. Le dispositif présentait des dysfonctionnements au A32.

0: degrés, tuyaux favorisant la stagnation et fonctionnement intermittent. Le système a été arrêté le 5 août et aucun nouveau cas lié à l'établissement n'a été signalé depuis. Et enfin, Grand Chambéry accueille ce dimanche le Vélo Tour avec déjà 2800 inscrits pour cette troisième édition au parc de Buisson-Rond. Une boucle de 16 km plus une option de 2,5 km dans Chambéry permettra de découvrir les pistes cyclables et des sites emblématiques. Départ échelonné de 9h à midi, ravitaillement et animation à Châles-les-Eaux, révision gratuite de vélo via Synchro Mobilité. Le village du Vélo Tour proposera aussi stands, food truck et ateliers toute la journée.
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0: Pour le samplon 95, direction par exemple la station totale de Chambéry, avenue de Lyon, aujourd'hui comptait 1,99€, 1,98€ sinon pour le Total Énergie de Port-de-Savoie, 1,98€ également pour les Leclerc de Vauglan et de Drumettaz-Clair à fond. Et pour le gasoil, comptait par exemple 2,22€ pour le Carrefour Market de Valgelon-la-Rochette, 2,21€ sinon pour les stations totales de Chambéry, avenue de Lyon et rue Ducreté, 2,20€ pour la station totale de Laravoir, et enfin 2,18€ pour le Super U de la Motte Servolex.

0: Jungly avec Emma ce matin pour se réveiller. Et cette semaine, d'ailleurs, c'est presque 50-50 là. Ouais, j'avais fait un sondage au début de la semaine sur les réseaux de la radio pour savoir si vous étiez encore en vacances cette semaine ou alors si c'était la grande reprise. Et bah, la moitié des auditeurs de la radio sont en vacances, les autres bossent. Plein de force à vous si c'est votre cas. On va se faire plaisir ensemble pour bien commencer la journée. Visiblement, l'ordinateur est encore en vacances. Peut-être que vous avez prévu de faire les courses de fourniture aujourd'hui. On se motive. Open Back arrive avec Star Sailor, gros remix, avec aussi Shaggy en classique.
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Funback avec Star Sailor ce matin sur la radio des Savoyards, c'est votre radio. Et surtout, bah, je vous rappelle le rendez-vous là demain, 19h30, direction le Stavo Stadium à Chambé, avec le retour du SOC à la maison pour la deuxième journée nationale. Le SOC qui va recevoir l'équipe de Périgueux. 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La suite avec Damien ou David qui arrive juste après Shaggy, classique votre radio. All right.

0: Début de journée, il est 9h30 sur votre radio. En mode vacances, boulot, on vous motive ici. Temper City arrive et Calvin Harris aussi. Après les infos. Info météo, Teddy Marazen.
1: Salut Mathis, bonjour à tous. Avant l'arrivée des orages dans la région, demain, vous allez encore pouvoir profiter de très belles éclaircies aujourd'hui avec une nouvelle journée plutôt ensoleillée qui s'annonce malgré toujours la présence de quelques passages nuageux. Et pour les températures, il va encore faire chaud avec une maximale de 34 degrés pour cet après-midi à Chaparillan, Port de Savoie, Pontcharrat et Chambéry. On commence par un mot sur vos conditions de circulation à l'approche du dernier week-end avant la rentrée. Demain, rien à signaler dans le sens des départs, c'est vert dans la région, mais en revanche, d'importantes difficultés à signaler pour les retours où l'ensemble du pays est classé en rouge. La 7 est bien sûr à éviter dès la fin de matinée et jusqu'à au moins 19h avec du monde particulièrement sur la portion entre Orange et Lyon à partir de 14h. Et au retour de l'Italie, la RN 205 sera également saturée entre 11h et 21h. En Isère, du côté de l'Alpe d'Huez, le bras d'un camion grue a percuté hier matin une benne du téléphérique du Pic Blanc juste après son départ à 2700 mètres d'altitude. Parmi la cinquantaine de passagers, une quinzaine ont été blessés. 5 victimes, dont 3 en urgence absolue, ont été héliportées au CHU de Grenoble. Une dizaine d'autres ont été prises en charge par un cabinet médical local. Les pisteurs secouristes, les pompiers et la CRS Alpes ont assuré une prise en charge rapide des victimes et une enquête de gendarmerie est bien sûr ouverte. En Savoie, les autorités sanitaires ont identifié comme source très probable de la majorité des 48 cas de légionellos un restaurant à volonté des Londis à Chambéry, utilisant un système de brumisation sur ses buffets. 30 malades y avaient mangé avant leurs symptômes. Le dispositif présentait des dysfonctionnements, eau à 30 degrés, tuyaux favorisant la stagnation et fonctionnement intermittent. Le système a été arrêté le 5 août et aucun nouveau cas lié à l'établissement n'a été signalé depuis. Et enfin, Grand Chambéry accueille ce dimanche le Vélo Tour avec déjà 2800 inscrits pour cette troisième édition au parc de Buisson-Rond. Une boucle de 16 km plus une option de 2,5 km dans Chambéry permettra de découvrir les pistes cyclables et des sites emblématiques. Départ échelonné de 9h à midi, ravitaillement et animation à Châles-les-Eaux, révision gratuite de vélo via Synchro Mobilité. Le village du Vélo Tour proposera aussi stands, food truck et ateliers toute la journée.

0: là là, qu'est-ce que je l'adore ce 8. Adèle Castillon pour attaquer ce jeudi.
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0: Ah, son énorme nouveau hit, on vient de s'écouter Été avec toi, hit qui parle d'un été avec sa meilleure pote Aminata et sa meilleure copine. Ça parle d'un voyage en France, de soirée à discuter pendant l'été 2022. Exceptionnel, on l'adore. Avant 10h, je vous ai calé Ed Sheeran. Ed Sheeran, on l'écoute avec Sapphire. David Guetta, Gilo aussi. Et Zao. Touche à rien.
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1: 10h du mat, ici sur votre radio, c'est Mathis, belle matinée avec nous, la playlist de l'été continue. On s'écoute Benson Boone avec aussi Shakira Burna Boy.
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1: Les hits qui reviennent juste après le point sur les infos et sur la météo avec Teddy Marazen.
3: Salut Mathis, bonjour à tous. Avant l'arrivée des orages dans la région demain, vous allez encore pouvoir profiter de très belles éclaircies aujourd'hui avec une nouvelle journée plutôt ensoleillée qui s'annonce malgré toujours la présence de quelques passages nuageux. Et pour les températures, il va encore faire chaud avec une maximale de 34 degrés pour cet après-midi à Chaparillon, Port de Savoie, Pontcharra et Chambéry. On commence par un mot sur vos conditions de circulation à l'approche du dernier week-end avant la rentrée. Demain, rien à signaler dans le sens des départs, c'est vert dans la région, mais en revanche, d'importantes difficultés à signaler pour les routes.

0: tour, l'ensemble du pays est classé en rouge. La 7 est bien sûr à éviter dès la fin de matinée et jusqu'à au moins 19h avec du monde particulièrement sur la portion entre Orange et Lyon à partir de 14h. Et au retour de l'Italie, la RN 205 sera également saturée entre 11h et 21h. En Isère, du côté de l'Alpe d'Huez, le bras d'un camion grue a percuté hier matin une benne du téléphérique du Pic Blanc juste après son départ à 2700 mètres d'altitude. Parmi la cinquantaine de passagers, une quinzaine ont été blessés. 5 victimes, dont 3 en urgence absolue, ont été héliportées au CHU de Grenoble. Une dizaine d'autres ont été prises en charge par un cabinet médical local. Les pisteurs secouristes, les pompiers et la CRS Alpes ont assuré une prise en charge rapide des victimes et une enquête de gendarmerie est bien sûr ouverte. En Savoie, les autorités sanitaires ont identifié comme source très probable de la majorité des 48 cas de légionellose un restaurant à volonté des Landis à Chambéry, utilisant un système de brumisation sur ses buffets. 30 malades y avaient mangé avant leurs symptômes. Le dispositif présentait des dysfonctionnements, eau à 30 degrés, tuyaux favorisant la stagnation et fonctionnement intermittent. Le système a été arrêté le 5 août et aucun nouveau cas lié à l'établissement n'a été signalé depuis. Et enfin, Grand Chambéry accueille ce dimanche le Vélo Tour avec déjà 2800 inscrits pour cette troisième édition au parc de Buisson-Rond. Une boucle de 16 km plus une option de 2,5 km dans Chambéry permettra de découvrir les pistes cyclables et des sites emblématiques. Départ échelonné de 9h à midi, ravitaillement et animation à Châles-les-Eaux, révision gratuite de vélo via Synchro Mobilité. Le village du Vélo Tour proposera aussi stands, food truck et ateliers toute la journée.
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0: Pour le samplon 95, direction par exemple la station totale de Chambéry, avenue de Lyon, aujourd'hui comptait 1,99€, 1,98€ sinon pour le Total Énergie de Porte de Savoie, 1,98€ également pour les Leclerc de Vauglan et de Drumettaz Clarafond. Et pour le gasoil, comptait par exemple 2,22€ pour le Carrefour Market de Valgelon-La Rochette, 2,21€ sinon pour les stations totales de Chambéry, avenue de Lyon et rue Ducreté, 2,20€ pour la station totale de Laravoir, et enfin 2,18€ pour le Super U de la Motte Servolex.

0: c'est Mathis, je vais vous redémarrer plus de 30 minutes de Hit Non Stop. Juste avant ça, fallait que je vous parle de Vianney. Bah oui, grosse annonce de Vianney cette semaine sur Instagram. Je peux enfin vous dire que la construction de sa cabane l'a aidé, hein, parce que oui, on va enfin avoir le droit à un nouveau hit de Vianney. Il l'a composé dans sa cabane, justement. Ça va s'appeler D'or et d'éteint. Et ça sort demain à 00:01. Pour la suite, on écoute Teddy Swims, Mr. Know It All, avec aussi Louisa. Passez un bel été.
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matinée, c'est la radio de Chambéry avec Teddy Swims à l'instant. Et puis là, on vous a croisé sur la route pour vous rembourser votre plein à Aix-les-Bains sur l'avenue Victoria. Une Sandero noire immatriculée DC322 de lettres. C'est votre voiture, c'est gagné. Vous m'appelez 0825 740 940. On en tête où ? 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

0: C'est votre radio ce matin, on se fait 30 minutes de hit non-stop de la région pendant les vacances avec la superstar de Porto Rico qui a terminé sa tournée mondiale à la maison à San Juan. C'est Bad Bunny. On l'adore, c'est Moi Bayol que je vous prépare. Juste après le plus gros hit de l'été, Mauvais Joe sur votre radio. On y va à fond.
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0: Ah ouais, Rancard pour bien vous marier avec Jérémy et Mathilde dans la famille entre 16h et 19h. 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Et pour la suite, Sound of Legend arrive. C'est pas San Francisco. Avec aussi deux week-ends, passez une belle journée.
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1: Un soleil encore assez timide pour demain avec un ciel très nuageux dans l'ensemble, ce qui entraînera des averses dans la journée. Et comme on vous l'a annoncé depuis le début de la semaine, des orages toucheront aussi la région. Mais bonne nouvelle, un retour au calme est attendu pour ce week-end avec le soleil qui devrait plutôt dominer. Les températures pour demain entre 20 et 24 degrés à Gonselin, Chaparillan, Chambéry, Port-de-Savoie et Pontcharra. À la une, c'est ce drame à Grenoble. Un automobiliste lancé à près de 150 km/h a percuté un motard de 56 ans, tué sur le coup cette nuit boulevard Jeanpin. Le chauffard âgé de 31 ans est domicilié en Savoie, a grillé un feu rouge avant l'impact. Les policiers de la BAC qui venaient de repérer sa vitesse folle l'ont interpellé immédiatement. Il s'est révélé positif à l'alcool et aux stupéfiants et a donc été placé en garde à vue. Un mot sur vos conditions de circulation à l'approche du dernier week-end avant la rentrée. Rien à signaler demain dans le sens des départs, c'est vert dans la région. Mais en revanche, d'importantes difficultés à prévoir pour les retours où l'ensemble du pays est classé en rouge. La 7 est bien sûr à éviter dès la fin de matinée et jusqu'à au moins 19h, avec du monde particulièrement attendu sur la portion entre Orange et Lyon à partir de 14h. Et au retour de l'Italie, la RN 205 sera également saturée entre 11h et 21h. Et face à la sécheresse et aux canicules qui ont réduit le pâturage et l'herbe disponible, le reblochon obtient à son tour une dérogation exceptionnelle de l'INAO. Le nombre de jours obligatoires de pâturage passe de 150 à 120 pour 2026 et les exploitations peuvent désormais acheter davantage de foin hors zone AOP, jusqu'à 25% sous 600 mètres d'altitude et 45% au-dessus. Chaque éleveur devra faire une demande individuelle. Les mêmes assouplissements ont été accordés, on le rappelle, à l'Abondance, au Beaufort et au Comté. Et enfin, une idée de sortie pour ce week-end à Chambéry. Les écoles et associations de danse de la région viennent faire découvrir leur danse autour d'initiation et d'animation dansante. Samedi de 15h à 19h30, les écoles se rassembleront sur 5 places du centre-ville de Chambéry. Place des Éléphants, de l'Hôtel de Ville, place Métropole, du Château et place du Palais de Justice.
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1: Pour le samplon 95, direction par exemple les stations Total de Chambéry, avenue de Lyon et rue Ducreté, c'est 1,99€. 1,98€ sinon pour le Total Énergie de Port-de-Savoie, même prix pour les Leclerc de Drumettaz, Clarafon et de Vauglan. Et pour le gasoil, 2,22€ pour le Carrefour Market de Valgelon-la-Rochette, 2,18€ sinon pour le Super U de la Motte-Servolex, et enfin 2,17€ toujours dans les Leclerc de Vauglan et de Drumettaz, Clarafon.

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2: Un soleil encore assez timide pour demain avec un ciel très nuageux dans l'ensemble, ce qui entraînera des averses dans la journée. Et comme on vous l'a annoncé depuis le début de la semaine, des orages toucheront aussi la région. Mais bonne nouvelle, un retour au calme est attendu pour ce week-end avec le soleil qui devrait plutôt dominer. Les températures pour demain entre 20 et 24 degrés à Gonselin, Chaparillan, Chambéry, Port-de-Savoie et Pontcharra. À la une, c'est ce drame à Grenoble. Un automobiliste lancé à près de 150 km/h a percuté un motard de 56 ans tué sur le coup cette nuit boulevard Jeanpin. Le chauffard âgé de 31 ans est domicilié en Savoie, a grillé un feu rouge avant l'impact. Les policiers de la BAC qui venaient de repérer sa vitesse folle l'ont interpellé immédiatement. Il s'est révélé positif à l'alcool et aux stupéfiants et a donc été placé en garde à vue. Un mot sur vos conditions de circulation à l'approche du dernier week-end avant la rentrée. Rien à signaler demain dans le sens des départs, c'est vert dans la région. Mais en revanche, d'importantes difficultés à prévoir pour les retours où l'ensemble du pays est classé en rouge. La 7 est bien sûr à éviter dès la fin de matinée et jusqu'à au moins 19h, avec du monde particulièrement attendu sur la portion entre Orange et Lyon à partir de 14h. Et au retour de l'Italie, la RN205 sera également saturée entre 11h et 21h. Et face à la sécheresse et aux canicules qui ont réduit le pâturage et l'herbe disponible, le reblochon obtient à son tour une dérogation exceptionnelle de l'INAO. Le nombre de jours obligatoires de pâturage passe de 150 à 120 pour 2026 et les exploitations peuvent désormais acheter davantage de foin hors zone AOP, jusqu'à 25% sous 600 mètres d'altitude et 45% au-dessus. Chaque éleveur devra faire une demande individuelle. Les mêmes assouplissements ont été accordés, on le rappelle, à l'Abondance, au Beaufort et au Comté. Et enfin, une idée de sortie pour ce week-end à Chambéry. Les écoles et associations de danse de la région viennent faire découvrir leur danse autour d'initiations et d'animations dansantes. Samedi de 15h à 19h30, les écoles se rassembleront sur 5 places du centre-ville de Chambéry. Place des éléphants, de l'hôtel de ville, place métropole, du château et place du palais de justice.
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2: Pour le samplon 95, direction par exemple les stations Total de Chambéry, avenue de Lyon et rue Ducreté, c'est 1,99€. 1,98€ sinon pour le Total Énergie de Port-de-Savoie, même prix pour les Leclerc de Drumettaz, Clarafon et de Vauglan. Et pour le gasoil, 2,22€ pour le Carrefour Market de Valgelon-la-Rochette, 2,18€ sinon pour le Super U de la Motte-Servolex, et enfin 2,17€ toujours dans les Leclerc de Vauglan et de Drumettaz, Clarafon.

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0: Il est 16h, coucou, bienvenue, c'est le retour de la Haute Famille, on se jeudi après-midi.
1: Allez, on se motive avec le dernier Farouko, y'a pas qui.
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0: Farouko, y'a pas qui, c'est ce qu'on va s'écouter. Pharrell Williams aussi, un petit jour avant le week-end, voire les vacances si vous êtes malin, et le retour de l'info.
1: Et de la météo pour demain, on fait le point, Teddy Marazen.
3: Un soleil encore assez timide pour demain avec un ciel très nuageux dans l'ensemble, ce qui entraînera des averses dans la journée. Et comme on vous l'a annoncé depuis le début de la semaine, des orages toucheront aussi la région. Mais bonne nouvelle, un retour au calme est attendu pour ce week-end avec le soleil qui devrait plutôt dominer. Les températures pour demain entre 20 et 24. Chaparillan, Chambéry, Port de Savoie et Pontcharra.

0: Lyon, mais en revanche d'importantes difficultés à prévoir pour les retours où l'ensemble du pays est classé en rouge. La 7 est bien sûr à éviter dès la fin de matinée et jusqu'à au moins 19h, avec du monde particulièrement attendu sur la portion entre Orange et Lyon à partir de 14h. Et au retour de l'Italie, la RN 205 sera également saturée entre 11h et 21h. Et face à la sécheresse et aux canicules qui ont réduit le pâturage et l'herbe disponible, le reblochon obtient à son tour une dérogation exceptionnelle de l'INAO. Le nombre de jours obligatoires de pâturage passe de 150 à 120 pour 2026 et les exploitations peuvent désormais acheter davantage de foin hors zone AOP, jusqu'à 25% sous 600 mètres d'altitude et 45% au-dessus. Chaque éleveur devra faire une demande individuelle. Les mêmes assouplissements ont été accordés, on le rappelle, à l'Abondance, au Beaufort et au Comté. Et enfin, une idée de sortie pour ce week-end à Chambéry. Les écoles et associations de danse de la région viennent faire découvrir leur danse autour d'initiation et d'animation dansante. Samedi de 15h à 19h30, les écoles se rassembleront sur 5 places du centre-ville de Chambéry. Place des Éléphants, de l'Hôtel de Ville, place Métropole, du Château et place du Palais de Justice.
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0: On est bien ensemble, on est heureux, on est à pied avec Pharrell Williams dans la famille. Et salut, coucou, bienvenue, on est trop content de vous retrouver, je m'appelle toujours Jérém.
1: Moi c'est Mathilde, ça pour l'instant ça ne bouge pas.
0: Émission numéro 4. C'est le problème parce que je suis encore un peu en mode vacances, je sais pas si vous aussi. On est un peu perdu dans les jours de la semaine.
1: Ouais, mais non, c'est bien jeudi à un petit jour du week-end. Un courage pour ceux qui ont repris le taf ou peut-être qui n'ont pas eu de vacances cet été aussi.
0: On vous le dit, on a énormément de choses à faire déjà. Merci beaucoup de participer à l'émission parce que c'est votre émission, elle est construite comme ça. Vous pouvez réagir, que vous aimiez, que vous aimiez pas, vous dites. Soyez honnête, 07 57 84 11 11, c'est le WhatsApp.
1: Sur le WhatsApp de la famille, vous pouvez aussi vous inscrire pour jouer avec nous, choper les 100€ sur PhotoWeb qui a gagné toute cette semaine. Et vous pouvez réagir aussi, est-ce que vous avez déjà fait vos courses de rentrée?
0: Oui.
1: Depuis le début de semaine, on doit en parler. Et à chaque fois, bon, on n'a pas le temps, on passe à autre chose. Donc là, aujourd'hui, c'est sûr, on en parle. Est-ce que vous avez fait vos courses de rentrée?
0: Et tout à l'heure, une rubrique légendaire. Ça sera Mathilde Lapince, de retour, puisque Mathilde a ce talent. On reparlera des autres talents de Mathilde, mais elle a ce talent d'être assez économe. Enfin, un GER, c'est la personne avec 100€ qui peut le mieux les dépenser au monde.
1: Je suis une maxi radine et donc tous les jeudis, je vous partage mes meilleures astuces. Et donc là, astuce spéciale course de rentrée, justement.
0: Allez, suite de vos hits quand même avant. Avec l'un des hits de l'été, Teddy Swims.
1: Mister Noitol, la famille.
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0: Offenbach dans la radio locale numéro 1 de Savoyard. C'est grâce à vous, Offenbach, la reprise de Star Sailor.
1: La plaque.
2: Et on vient de croiser votre voiture là tout juste avec l'autocollant Haute Radio sur la route. C'était du côté de la Ravoire. On a vu votre Scénic bleu avec comme plaque EM435 et deux lettres. Donc si c'est vous pour qu'on vous rembourse le plein, vous nous faites un message maintenant.
0: Et on embrasse bien sûr la gendarmerie.
2: Ah bah oui.
0: Qui donc vient de gagner un plein d'essence en Savoie. C'est beau. 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Voici l'heure du classique Kesha aujourd'hui.
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0: Le DJ français Son of Legend. On vient de s'écouter San Francisco ici sur Haute Radio. Avec vos hits, vos artistes préférés qui continuent. On est en plein dedans, on s'occupe de tout avec Mathieu, vous n'avez rien à faire. Et puis on va revenir dans 3-4 minutes, le retour de TV News.
1: Et clairement ce soir, on va se marrer en restant devant la télé, que ce soit sur TF1 ou alors sur France 2, parce que France 2, il y a un Fort Boyard spécial. Et du côté de M6, c'est un concert qui sera en live, concert caritatif.
0: Et on vous révélera bien sûr les stars qui participent à ce concert dans les toutes prochaines minutes de La Family. En attendant, la playlist pour se faire plaisir.
1: Et on se fait plaisir avec Temper City et Clara Lucie.

0: Merci Anim. En ce jeudi après-midi dans la famille, c'était la grenade. TV News. Et comme promis, vous le savez, hein, dans la famille, c'est la promesse de l'émission tous les jours entre 16h et 19h. Vous rentrez avec nous à la maison, vous savez tout ce qu'il ne faut pas manquer ce soir si vous restez tranquille avant le week-end.
1: Et je vous l'ai dit, on va rire devant notre télé ce soir, que ce soit sur TF1, 21h10. C'est la soirée de retour avec Kev Adams, l'humour à la plage.
0: Ah oui, j'avais déjà vu, c'était à Cannes ou quelque chose comme ça.
1: Et bah là, ça va être à Juin-les-Pins.
0: Ah
1: en
0: voilà,
1: gros, c'est comme
0: Juin-les-Pins.
1: C'est comme un Marrakech du rire, mais pas Marrakech. C'est présenté par Kev Adams. Il y aura Jamel Debbouze, Jarry, Inès Reg, et surtout, il y aura Jean-Luc Reichmann et Chantal là-dessous.
2: Chantal, est-ce que vous êtes prête, concentration? Jusqu'à quel âge peut-on avoir un rapport sexuel?
3: 80 ans.
2: J'ai pas fini d'intituler, Chantal. Jusqu'à quel âge peut-on avoir un rapport sexuel debout?
3: 40 ans.
2: En équilibre?
3: 30 ans.
2: À plusieurs?
3: Quand vous voulez.
1: Clairement, c'est vraiment une soirée détente sur TF1 tout à l'heure, 21h10.
0: Elle est trop drôle, Chantal Latou.
1: Moi, je l'aime trop. Ou alors, si, bah, vous avez pas trop... Voilà, une autre ambiance, direction France de Fort Boyard, avec Emmanuel Petit, Mogis, Priscilla Betty, Anna Godefroy, qui vont jouer pour trois associations ce soir pour les Petits Cœurs 1, Média et Handicap et Huntington.
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1: On ne sait pas si tu fais un AVC ou tu imites le père Fouras, j'aime.
0: Fort Boyard, avec bien sûr Cyril Ferraud, le gosse beau, le beau gosse de la télé. Donc c'est ce soir sur France 2, ne loupez pas. Et vraiment, si vous n'avez pas envie de rigoler sur TF1 et Kev Adams, pas envie de voir le beau gosse Cyril Ferraud, il vous reste un dernier truc.
1: Et bah c'est un concert caritatif en direct, ça se passe sur M6 dès 21h parce que c'est face aux incendies dévastateurs qui ont ravagé la France. Et bah M6 organise un concert depuis l'Arena de Bordeaux avec Pascal Obispo, Zazie, M, Superbus, Gaëtan Roussel, Natacha Saint-Pierre, enfin il y a plein d'artistes et évidemment l'intégralité des bénéfices, ce sera reversé à la Fondation de France pour soutenir les sinistrés et les aider justement dans leur reconstruction.
0: Et rien que de regarder, c'est de participer, donc allez-y, ce soir c'est sur M6.
1: Pierre Demar pour la suite de votre playlist pour passer un bon jeudi soir ensemble.

0: option 1, vous êtes en vacances, tout va bien à l'écoute de la Family. Option 2, vous bossez, on est là et on vous fait plaisir.
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0: Je vous rappelle, hein, c'est nouveau. Vous pouvez nous rejoindre sur WhatsApp 07 57 84 11 11. On a cette année notre propre WhatsApp.
2: On a notre propre WhatsApp pour que vous puissiez nous écrire vos messages, faire vos retours en direct de l'émission et aussi pour vous inscrire au jeu de la semaine. Cette semaine, on a quand même 100€ pour vous à vous offrir sur photoweb.fr pour imprimer vos photos de vacances, pour faire, j'ai vu, on peut faire des gourdes personnalisées avec nos photos.
0: Tout est fait en France en plus,
2: oui.
0: Donc c'est très cool.
2: Et vous pouvez surtout faire vos calendriers avec vos propres photos. Et ce qui est bien sur PhotoWeb, c'est que les calendriers, vous les faites commencer au mois que vous voulez. Vous n'êtes pas bloqué genre de janvier à janvier, de septembre à septembre. Vous le faites commencer quand vous voulez. Comme ça, si vous le commandez au milieu d'année, et ben c'est pas grave.
0: Et depuis le début de la semaine, il n'y a que des personnes qui gagnent.
2: Oui.
0: Puisqu'il y avait, on a commencé avec Véro, elle a gagné 100€. Il y avait le CED, Cédric qui a gagné, Laura ou Lara.
2: Exactement, qui a joué avec nous hier. Pour vous inscrire, on vous répète 07 57 84 11 11.
0: Jungle Im, Emma, c'est ce qui arrive pour vous. Le top 3 des stations les moins chères, oui, on les a aussi. Et classique maison Lady Gaga, Poker Face.
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0: Rihanna, Calvin Harris, We Fall in Love ici sur Haute Radio pour vous souhaiter une bonne fin d'après-midi. Tout va bien, hein, un petit jour de week-end.
1: Dracula, Jenny, c'est avec Tame Impala. C'est ce qui arrive dans tout pile 30 secondes, le temps que Teddy nous fasse le point des stations les moins chères.
0: 30 secondes, ça peut être 32 secondes, hein,
1: ça
0: c'est
1: peut
0: Teddy.
1: Être 40.
0: Hein. Pas non plus un horloger suisse. Hein.
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3: Pour le samplon 95, direction par exemple les stations Total de Chambéry, avenue de Lyon et rue Ducreté, c'est 1,99€. 1,98€ sinon pour le Total Énergie de Port-de-Savoie, même prix pour les Leclerc de Drumettaz, Clarafond et de Vauglan. Et pour le gasoil, 2,22€ pour le Carrefour Market de Valgelon-la-Rochette, 2,18€ sinon pour le Super U de la Motte-Servolex, et enfin 2,17€ toujours dans les Leclerc de Vauglan et de Drumettaz, Clarafond.

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2: Avec Shakira et Burna Boy, c'est Die Die la famille.
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2: Oui, pas la fausse, pas la copie qui était là pour la cérémonie d'ouverture du monde.

0: drame à Grenoble. Un automobiliste lancé à près de 150 km/h a percuté un motard de 56 ans tué sur le coup cette nuit boulevard Jeanpin. Le chauffard âgé de 31 ans est domicilié en Savoie, a grillé un feu rouge avant l'impact. Les policiers de la BAC qui venaient de repérer sa vitesse folle l'ont interpellé immédiatement. Il s'est révélé positif à l'alcool et aux stupéfiants et a donc été placé en garde à vue. Un mot sur vos conditions de circulation à l'approche du dernier week-end avant la rentrée. Rien à signaler demain dans le sens des départs, c'est vert dans la région. Mais en revanche, d'importantes difficultés à prévoir pour les retours où l'ensemble du pays est classé en rouge. La 7 est bien sûr à éviter dès la fin de matinée et jusqu'à au moins 19h, avec du monde particulièrement attendu sur la portion entre Orange et Lyon à partir de 14h. Et au retour de l'Italie, la RN 205 sera également saturée entre 11h et 21h. Et face à la sécheresse et aux canicules qui ont réduit le pâturage et l'herbe disponible, le reblochon obtient à son tour une dérogation exceptionnelle de l'INAO. Le nombre de jours obligatoires de pâturage passe de 150 à 120 pour 2026 et les exploitations peuvent désormais acheter davantage de foin hors zone AOP, jusqu'à 25% sous 600 mètres d'altitude et 45% au-dessus. Chaque éleveur devra faire une demande individuelle. Les mêmes assouplissements ont été accordés, on le rappelle, à l'Abondance, au Beaufort et au Comté. Et enfin, une idée de sortie pour ce week-end à Chambéry. Les écoles et associations de danse de la région viennent faire découvrir leur danse autour d'initiation et d'animation dansante. Samedi de 15h à 19h30, les écoles se rassembleront sur 5 places du centre-ville de Chambéry. Place des éléphants, de l'hôtel de ville, place métropole, du château et place du palais de justice.
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0: tellement bien ça pour un jeudi après-midi à l'écoute de la famille. C'était Avicii, Hey Brother. Et comme promis, on revient sur les courses de rentrée, puisque la rentrée scolaire, tiens d'ailleurs, commençons par là, c'est quand la vraie rentrée scolaire?
1: C'est lundi ou mardi.
0: Ou mercredi apparemment, suivant...
1: Ah oui, parce qu'il y aurait un décalage suite au piratage des données, justement, etc. Là, ouais.
0: Bref, on ne sait pas quand est la rentrée. Si quelqu'un a l'info, normalement, évidemment, oui, c'est mardi, c'est le 1er septembre. Parce que comme tout le monde le sait, c'est beaucoup mieux de rentrer un mardi qu'un lundi.
1: Ah bah oui, on est bien d'accord, le lundi, c'est que pour les profs.
0: On parle des courses de rentrée scolaire, puisqu'en vrai, je crois qu'on s'est rendu compte d'un truc avec Mathilde, il y a vraiment deux teams. Il y a les gens qui ont tout organisé depuis des mois.
1: C'est ça, qui, dès fin juin, les courses de rentrée déjà préparées. Et il y a les autres, vous témoignez sur le WhatsApp 07 57 84 11 11. Je vois, il y a Mel qui nous a fait un petit message. Elle fait, moi, je les ai pas du tout faites. Je profite encore des vacances. Les fournitures, ce sera au dernier moment. Donc, samedi ou au pire lundi.
0: Ouais, ou au pire mardi, voire l'année prochaine.
1: C'est ça.
0: Mathilde, toi, t'as une passion papeterie. T'aimes bien les beaux carnets, trucs comme
1: les
0: ça.
1: Les beaux carnets, les beaux stylos, les beaux stickers, les scotchs. Mais j'en ai pour une fortune. Et moi, je kiffe trop, justement, au moment de la rentrée scolaire, faire le petit tour des magasins pour regarder, tiens, c'est quoi les nouveautés stylos cette année? J'ai un problème.
0: Il faut de tout pour faire un monde.
1: Oui, oui. Avec le dernier Teddy Sim, c'est Mister Know It All, la family.
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0: Teddy Swims, le tout dernier. Mr. No Little, dans la radio locale numéro 1 des Savoyards. Votre radio, 16h-19h, la famille, c'est chez vous, vous êtes à la maison et puis tous les jours on se partage des bons plans, n'hésitez pas, hein. D'ailleurs si vous avez des événements que vous organisez, petit message sur le WhatsApp de la famille, 07 57 84 11 11.
1: Bon plan pour toute la famille, demain du côté de Chambé, au nouveau stadium, hein, demain soir 19h30, coup d'envoi du Soc Rugby, hein, deuxième journée de National, on reçoit l'équipe de Périgueux, et sera surtout la première journée à domicile, et évidemment vos places, bah, espace avec nous, un partenaire officiel du Soc Rugby, on vous les offre toute la journée.
0: J'ai envie de vous dire, yo, bienvenue, voici l'heure du classico traduit en Savoie, c'est 50 Cent, souvenez-vous, allez.

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2: Stromae, le Belge, avec Tovlo, c'est des fleurs sur votre radio. Jeudi, un petit jour du week-end, on revient sur les infos incroyables, mais vraies, hein, chaque jour qui marque un peu la planète. C'est le buzz du jour qui arrive dans 3 minutes.
3: On va prendre la direction de l'Allemagne aujourd'hui parce qu'il y a une femme. Elle est partie de chez elle le temps d'une soirée normale. Elle a un chat. Pendant son absence, son chat a fait une maxi dinguerie. À votre avis, qu'est-ce qu'il a pu faire en l'espace de 3-4 heures?
2: Alors je traduis, pour ma mère, quand Mathilde dit maxi dinguerie, elle sous-entend, elle a fait une grosse folie.
3: Une énorme bêtise. Désolé.
2: Maxi dinguerie, ouais, ok. Franchement, j'ai pas d'idée.
3: Qu'est-ce qu'un chat peut faire? Si vous avez des idées, ça se passe sur le WhatsApp de la famille. Allez-y, 07 57 84 11 11.
2: Il a pris les clés de voiture et il est parti faire un tour.
3: Miaou miaou. Bien sûr. Non, absolument pas. C'est vraiment... je pense que personne n'aurait kiffé être à la place de cette Allemande. La réponse, elle arrive juste après. Mauvais Joe, Pilé et Madcon, c'est Don't Worry, la famille.

0: Madcon, Don't Worry, pour vous souhaiter une bonne fin d'après-midi dans la famille.
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2: Le tirage au sort vient d'être fait. On est tout de suite au téléphone avec Alicia. Salut Alicia.
0: Salut Alicia.
3: Salut, salut Mathilde, salut Jérém, salut la famille.
0: Bienvenue Alicia. Alicia, ça se voit, elle est contente d'être là.
2: Elle est de bonne humeur, elle est motivée. C'est, tant mieux, ça fait plaisir.
0: Alicia, on peut te poser une question honnête?
3: Oui.
0: Tu préfères les 100 euros chez PhotoWeb ou passer ce moment avec nous?
3: Bah, passer ce moment avec nous.
2: Voilà. Quelle faillasse, Alicia.
0: Alicia, toi, tu travailles dans...
3: Je dis pas non, 100 euros, pardon.
0: Bah, bien sûr. Tu travailles dans une crèche, hein, c'est ça?
3: Oui, c'est ça.
0: Avec les petits, du coup?
3: Oui.
0: Eh ben, on y va. Family Speed Test, 20 secondes pour avoir un minimum de 2 bonnes réponses pour gagner les 100 euros. Attention, ça commence à mon top.
2: Vrai ou faux? Sur photoweb.fr, tu peux personnaliser une gourde avec tes photos.
0: Facile.
3: Oui, vrai.
2: Aujourd'hui, anniversaire d'Alexis Lebrun. Il fait quel sport?
3: Natation?
2: Non. Non, c'est avec des raquettes, une petite balle jaune.
3: Ping-pong, ping-pong.
0: Ping-pong, oui. Et bah, c'est gagné, du coup. Ça fait 2 bonnes réponses.
2: Bravo, Alicia.
3: Trop bien, merci.
0: Et Alicia, du coup, on va te filer tes 100 euros chez PhotoWeb. Tu vas en faire quoi?
3: Eh ben, je vais imprimer un album photo pour ma fille.
0: Okay,
2: trop bien. Trop... Elle a quel âge, ta fille?
3: Tout juste un an.
0: Tout juste
2: et
0: un
2: bah,
0: an.
2: Eh ben, bon anniversaire, elle. Alors, avec un petit peu de retard.
0: J'espère qu'elle écoute la famille. Hein. Ah non, faut écouter.
3: Bien
0: il n'y a pas d'âge.
2: C'est comme ça, ça commence jeune, hein, l'éducation.
0: Je vous le dis, la famille, c'est de 0 à 99 ans. Et on peut même faire de jusqu'à 102 ans, je pense.
2: Oui, si vous voulez, on est flex, on est open.
0: On te fait des gros bisous, Alicia. Tu reviens quand tu veux. T'es ici chez toi et dis-nous toi qui tu écoutes tous les jours jusqu'à 19h.
3: Mais la famille, bien sûr.

0: La fin d'après-midi tous les jours se passe ici, dans la famille.
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0: Jusqu'à 19h, on est bien ensemble. Je vous rappelle que chaque jour, vous ne ratez rien de l'actu la plus importante de la journée.
2: Mm-hmm.
0: Évidemment, nous, c'est pas les actus réforme des retraites et
2: oh
0: tout ça.
2: Là, non, ce serait très mal nous connaître. Non, nous, l'actu du jour, direction l'Allemagne. Parce qu'il y a une femme, elle s'est absentée de chez elle le temps d'une soirée, quoi. Elle est partie avec des copines boire un verre en ville. Sauf que pendant son absence, son chat est resté seul dans sa maison.
0: Ouais.
2: Et ben, qu'est-ce qu'il a pu faire, son chat seul, comme énorme bêtise, comme énorme dinguerie?
0: Le chat seul?
2: Oui.
0: Bah, moi, j'avais proposé qu'il avait pris la voiture et qu'il s'était fait flasher sur un boulevard.
2: Bien sûr. J'ai vu, il y a Nathalie. Elle a réagi au WhatsApp de la famille 07 57 95 11 11. Elle a dit, il a renversé la télé et il a explosé. Un classique, mais non, il a pas fessé.
0: Autre message qu'on prend, on prend vraiment d'une façon aléatoire. Hein,
2: oui.
0: Comme ça, tout le monde participe. On ne sélectionne pas Julie. Il a déroulé tout un rouleau de papier toilette dans la maison. Classique.
2: Ça aurait été rigolo, mais non, c'est pas ça non plus.
0: Dernier message, on va prendre un mec.
2: Allez.
0: Anthony, qui nous écoute. Merci beaucoup d'être là, Anthony. Il a cassé tellement de trucs qu'elle a cru qu'il y avait un cambriolage.
2: Eh ben non, rien de tout ça. En fait, il a rien cassé. Il a juste réussi à ouvrir un robinet. Et du coup, ça a inondé complètement l'appartement. Parce
0: et
2: que
0: oui.
2: L'eau, elle a coulé pendant 4 heures avant que la propriétaire ait découvert tout ça. Et le chat, bah, lui, il était juste posé sur le comptoir à côté à regarder l'eau couler.
0: Et honnêtement, je ne sais même pas si tu peux te faire rembourser par ton assurance ou pas après. Hein.
2: J'en ai aucune idée, ça. C'est pas pour nous le problème, c'est pour cette Allemande, malheureusement.
0: Mais moi, vous savez que ça m'a hantise. J'ai un chat aussi et il adore boire au, je sais pas si
2: au robinet.
0: Au robinet.
2: Ouais.
0: Il se met dans l'évier et il attend. Et je me dis, si un jour, il comprend qu'il a juste à pousser la patte.
2: Pour que le robinet s'ouvre, mais là, t'es fichu.
0: Je vais finir comme cette Allemande.
2: Alex Warren arrive avant 18h et on vous oublie pas dans la voiture, le top des 3 stations les moins chères du jour.
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0: Florida, White Front, pour vous souhaiter une bonne fin d'après-midi. Courage hein, si vous avez repris le boulot, ça va.
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2: Le dernier BTS pour se remotiver, Swim, qui arrive dans même pas 30 secondes.
0: Il nage.
2: Bah ouais, Swim.
0: Swim. Et ben nous, on va nager, mais dans du carburant.
2: Oula.
0: Voici le top 3 des stations les moins chères au Radio avec Teddy.
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4: Pour le samplon 95, direction par exemple les stations Total de Chambéry, avenue de Lyon et rue du Creuset, c'est 1,99€. 1,98€ sinon pour le Total Énergie de Port-de-Savoie, même prix pour les Leclerc de Drumettaz, Clarafond et de Vauglan. Et pour le gasoil, 2,22€ pour le Carrefour Market de Valgelon-la-Rochette, 2,18€ sinon pour le Super U de la Motte-Servolex, et enfin 2,17€ toujours dans les Leclerc de Vauglan et de Drumettaz, Clarafond.

0: l'heure de 8 puisqu'il est 18h. Bienvenue, c'est la Haute Family, ça continue.
1: La reprise de Sean Paul par Riviera, c'est ce qui arrive.
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0: Riviera, She Doesn't Mind. Et surtout quand même, bon plan Haute Radio, hein. Soyez bien là demain matin, le réveil de l'été. C'est quasiment le tout dernier.
1: Oui.
0: Réveil de l'été, le copain Mathis qui il vous met bien.
1: Il vous met très très bien avec des places pour aller à Walibi. On en reparle ensemble dans les prochaines minutes.
0: 18h, info et météo de la région, Teddy Marazen.
3: Un soleil encore assez timide pour demain avec un ciel très nuageux dans l'ensemble, ce qui entraînera des averses dans la journée. Et comme on vous l'a annoncé depuis le début de la semaine, des orages toucheront aussi la région. Mais bonne nouvelle, un retour au calme est attendu pour ce week-end avec le soleil qui devrait plutôt dominer. Les températures pour demain entre 20... et à Gonselin, Chaparillan, Chambéry, Porte de Savoie et

0: région, mais en revanche d'importantes difficultés à prévoir pour les retours où l'ensemble du pays est classé en rouge. La 7 est bien sûr à éviter dès la fin de matinée et jusqu'à au moins 19h, avec du monde particulièrement attendu sur la portion entre Orange et Lyon à partir de 14h. Et au retour de l'Italie, la RN 205 sera également saturée entre 11h et 21h. Et face à la sécheresse et aux canicules qui ont réduit le pâturage et l'herbe disponible, le reblochon obtient à son tour une dérogation exceptionnelle de l'INAO. Le nombre de jours obligatoires de pâturage passe de 150 à 120 pour 2026 et les exploitations peuvent désormais acheter davantage de foin hors zone AOP, jusqu'à 25% sous 600 mètres d'altitude et 45% au-dessus. Chaque éleveur devra faire une demande individuelle. Les mêmes assouplissements ont été accordés, on le rappelle, à l'Abondance, au Beaufort et au Comté. Et enfin, une idée de sortie pour ce week-end à Chambéry. Les écoles et associations de danse de la région viennent faire découvrir leur danse autour d'initiations et d'animations dansantes. Samedi de 15h à 19h30, les écoles se rassembleront sur 5 places du centre-ville de Chambéry. Place des éléphants, de l'hôtel de ville, place métropole, du château et place du palais de justice.
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0: Vos hits et vos artistes préférés, c'est toujours la Family qui gère ça pour vous. On vient de s'écouter le Rag & Madman. Et du courage, si vous êtes dans la voiture, si vous rentrez à la maison, si vous bossez plus qu'un petit jour avant le week-end. Et heureusement, rassurez-vous, il y a les fameuses enquêtes de Matou pour se détendre, Mathilde, chaque jour. Enquête sur les plus grands de stars. Et là, c'est une véritable enquête judiciaire.
1: Oui, enquête judiciaire parce que Laurent Ournac, de Camping Paradis, il a avoué sur ses réseaux sociaux avoir été victime d'une arnaque. Parce que, je vous explique l'histoire.
0: Qu'est-ce qui lui est arrivé? Il s'est fait voler un mobile home?
1: Eh ben non, pire que ça. En fait, il a tout simplement fait des vidéos en story, etc. Il a dit, vous êtes nombreux à m'envoyer des messages à propos d'une pub qui circule pour des placements de crypto-monnaie pour devenir millionnaire et ils utilisent mon image. Sachez que c'est un gros fake, je n'ai jamais cautionné ça. Surtout, ne cliquez pas, c'est un mytho, gardez vos sous. Et en fait, c'est une entreprise qui a tout simplement utilisé son image sans son consentement et avec toutes les technologies d'intelligence artificielle. Et ben, ils ont fait comme si c'était vraiment Laurent Ournac qui présentait la pub. Il a dit c'est un gros fake et donc là, actuellement, il est en train d'entamer des poursuites en judiciaire tout simplement pour l'utilisation de son image.
0: Tant qu'il n'est pas tombé amoureux d'un faux Brad Pitt.
1: Un âne.
0: Il y a de la marge. Avec la playlist de l'été, toujours encore en mode vacances, Farouko, il n'y a pas que.
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0: Rocco dans la radio locale numéro 1 des Savoyards, c'est Haute Radio.
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0: Réveil de l'été avec Mathis, hein. Demain, loupez pas ça. Bon, Mathis, il se lève pas à 6h. Il a dit 6h, c'est non.
3: Non, non, 6h, c'est beaucoup trop tôt, mais il est quand même là pour jouer avec vous demain matin, la toute dernière fois dans le réveil de l'été. Vous allez pouvoir tenter une dernière fois votre chance pour repartir avec des places direction Walibi. Ronald pour en profiter encore tout ce week-end et les prochains week-ends de septembre même, si vous voulez. Il y a les nouvelles attractions en plus, Repartacar, il y a le nouveau labyrinthe végétal, enfin c'est trop trop cool.
0: On peut en profiter, il y a de quoi faire, vous envoyez réveil, réveil 7, 11, 12 et c'est de 7h à 11h pour le coup.
3: Oui, 7, 11,
0: voilà.
3: 12.
0: Voilà, c'est pas 12h.
3: Non.
0: Justin Timberlake, on appelle ça un classique au

0: Girls, I Just Met, où ça? Bah sur votre radio. Et depuis 16h, on parle un petit peu tout doucement, hein. Je vous rassure, je ne vais pas faire de crise d'angoisse, on parle de rentrée, oui. Puisque ça approche, on a vérifié. Il y a plein de rentrées différentes.
1: C'est ça, il y a la rentrée évidemment déjà des profs, la pré-rentrée lundi. Il y a la rentrée après scolaire de tous les élèves mardi. Après les étudiants, la fac, etc. C'est plus tard.
0: Et par exemple, il y a des collèges aussi par exemple, qui font rentrer les 6e mardi, les autres classes après. Donc voilà, on parle de rentrée et surtout Mathilde, vous le savez, vous connaissez sa générosité, vous commencez à bien la connaître. Mathilde adore faire des économies et elle a une sélection pour vous. De tuto, on va dire.
1: C'est ça, de tuto, parce que la rentrée, on va pas se mentir, c'est le moment où le portefeuille, il prend souvent très très cher. Donc, je vais vous partager mes meilleures astuces pour une rentrée avec très très peu de frais, et notamment si vous n'avez pas fait encore les courses des fournitures scolaires. On a une bonne nouvelle, ça peut vous intéresser.
0: Et ça arrive, bougez pas, ça sera dans moins de 4 minutes.
1: Juste le temps qu'on s'écoute, mon petit chouchou, c'est Julien Doré, Paris Seychelles.

0: Le chouchou de Mathilde, ça y est, on l'a eu, on peut cocher la case. C'était Julien Doré avec Paris Seychelles dans la famille.
1: Mathilde, la pince.
0: Le retour de Mathilde Lapince, on vous l'avait promis, puisque Mathilde, comme ça, est vraiment c'est ta nature dans la vie. Hein.
2: Oui, je suis une radine. Comme les jeunes appellent, je suis un rat.
0: Non, mais tu es. Moi, je préfère dire que tu es économe. Tu fais attention à ta dépense, à tes tableurs Excel, de tout petit quanti.
2: Oui.
0: On parle de la rentrée scolaire, ça sera mardi, ça arrive hein, tout doucement, et on parle des meilleures astuces de rentrée.
2: C'est ça, parce que la rentrée, souvent, c'est là où, bah, clairement, notre portefeuille, il en prend un coup.
0: Et oui.
2: Et du coup, évidemment, astuce numéro 1, avant d'acheter du neuf, acheter d'occasion. Que ce soit pour les calculatrices, les blouses, pour genre les TP de physique chimie, le matériel de sport, il n'y a que ça en ce moment sur Le Bon Coin, sur Vinted. Ou alors, demandez à votre entourage, genre vos sœurs, pour vos neveux, pour vos nièces, s'ils n'ont pas encore du matos que vous pouvez réutiliser. Évidemment, on est d'accord, hein, vous reprenez ce qui n'a pas été utilisé l'an dernier pour éviter de se retrouver avec 150 stylos. Les cahiers, où il y a seulement 15 pages qui ont été utilisées, bon, bah, vous les coupez proprement, ça vous fait un cahier neuf. Et si jamais, la famille, vous voulez des fournitures neuves, donc genre stylos, trousses, cahiers, etc., eh ben il se peut qu'on ait ce qu'il faut pour vous la semaine prochaine, justement, à vous offrir.
0: Et on peut vous annoncer, non, on peut pas. Hein.
2: On peut pas, mais bon, ça concerne les fournitures scolaires.
0: En tout cas, ce que je peux vous dire, c'est que grâce à la famille, vous allez dépenser beaucoup moins que le budget par foyer, en par famille, c'est 488 euros.
2: Bah oui, ne serait-ce que les fournitures, les cahiers, les stylos, les vêtements, les chaussures, bah on est d'accord, ça coûte cher.
0: Restez à l'écoute, comme disent, comme on dit nous, restez à l'écoute de la famille pendant ce temps.
2: Et on est encore ensemble hein, jusqu'à 19h avec Léo Offenbach, la reprise de Star Sailor, Fort to the Floor.

0: Le début de soirée se passe tous les jours ici, dans la Family, 16h-19h. Il nous reste deux petites minutes ensemble, le temps comme chaque jour de terminer l'émission avec les oublis du jour. En gros, tout ce qu'on a préparé, on ne gaspille rien, attention, on est écolo.
1: On recycle donc tout ce qu'on devait dire mais qu'on a totalement oublié. Aujourd'hui, 27 août, c'est la journée mondiale des lacs, mais surtout il y a des anniversaires de stars. Déjà, c'est l'anniversaire d'Alexis Lebrun, vous savez, les deux frères, Lebrun et l'épongiste. Exactement, et bah Alexis, c'est le grand frère qui fête ses 23 ans.
0: C'est le plus fort.
1: Je ne sais pas.
0: Non, mais je crois que c'est le plus fort.
1: C'est pas le petit frère qui a repris ?
0: Peut-être.
1: Okay,
0: bon, allez, bon anniversaire.
1: Bon anniversaire. Vous aussi, peut-être, un 27 août, c'est l'anniversaire également de l'acteur Aaron Paul, celui qui jouait Jesse dans Breaking Bad, qui fête ses 47 ans. Et, bon, j'avoue, j'en parle parce que je suis ça, c'est l'anniversaire de Mark Webber. C'était un pilote automobile, un ancien pilote de Formule 1 qui fête ses 50 ans, l'Australien.
0: Et vous verrez, malheureusement, si vous nous faites l'honneur d'être là tous les jours de 16h à 19h, Mathilde est vraiment beaucoup trop fan de Formule 1.
1: Je suis désolée, je me suis retenue, franchement, parce que lundi, il y avait une course le week-end dernier, c'était une catastrophe pour mes pilotes préférés, donc j'ai préféré pas en parler.
0: Et ce qui est dingue, c'est d'aimer autant un sport.
1: Oui.
0: Mais quand on monte avec elle en voiture.
1: Oh non, critique pas ma conduite.
0: C'est vrai qu'en ce moment tu me ramènes chez moi, je préfère rien dire. J'en ai assez dit. On se retrouve demain à partir de 16h. Demain on vous annonce une bonne nouvelle et demain on va finir avec PhotoWeb aussi.
1: Ouais, vous pouvez encore vous inscrire en envoyant Family sur le WhatsApp 07 57 84 11 11. À demain. Avant quand même de se quitter, Tame Impala avec Jenny, c'est Dracula.
0: Si je puis me permettre,
1: oui,
0: on va faire aussi le top 3 des stations les moins chères, on n'est pas parti. Hein.
1: Ah ouais.
0: Oui, non, mais je préfère le dire. Teddy arrive. 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

0: celle qui était là chez nous, elle a plus écouté votre radio quand elle est venue à Musilac. C'était il y a à peine un mois du côté de l'Esplanade du Lac à Aix-les-Bains.
1: On vous prépare le dernier Julien Lib avant 19h.
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0: Très bien chanté, Mathilde. Bravo.
1: Merci.
0: Ne refais jamais ça, par
1: contre. Ah bon? Invitez-moi à vos soirées karaoké.
0: Non, non. Julien Lib, dis-moi où, dans la famille sur votre radio de retour demain, 16h. Prenez soin de vous. Et voici le top si vous êtes en voiture.
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4: Pour le samplon 95, direction par exemple les stations Total de Chambéry, avenue de Lyon et rue du Creutet, c'est 1,99€. 1,98€ sinon pour le Total Énergie de Port de Savoie, même prix pour les Leclerc de Drumettaz, Clarafond et de Vauglan. Et pour le gasoil, 2,22€ pour le Carrefour Market de Valgelon-La Rochette, 2,18€ sinon pour le Super U de la Motte Servolex, et enfin 2,17€ toujours dans les Leclerc de Vauglan et de Drumettaz, Clarafond.

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2: Un soleil encore assez timide pour demain avec un ciel très nuageux dans l'ensemble, ce qui entraînera des averses dans la journée. Et comme on vous l'a annoncé depuis le début de la semaine, des orages toucheront aussi la région. Mais bonne nouvelle, un retour au calme est attendu pour ce week-end avec le soleil qui devrait plutôt dominer. Les températures pour demain entre 20 et 24 degrés à Gonselin, Chaparillan, Chambéry, Port-de-Savoie et Pontcharra. À la une, c'est ce drame à Grenoble. Un automobiliste lancé à près de 150 km/h a percuté un motard de 56 ans tué sur le coup cette nuit boulevard Jeanpin. Le chauffard âgé de 31 ans est domicilié en Savoie, a grillé un feu rouge avant l'impact. Les policiers de la BAC qui venaient de repérer sa vitesse folle l'ont interpellé immédiatement. Il s'est révélé positif à l'alcool et aux stupéfiants et a donc été placé en garde à vue. Un mot sur vos conditions de circulation à l'approche du dernier week-end avant la rentrée. Rien à signaler demain dans le sens des départs, c'est vert dans la région. Mais en revanche, d'importantes difficultés à prévoir pour les retours où l'ensemble du pays est classé en rouge. La 7 est bien sûr à éviter dès la fin de matinée et jusqu'à au moins 19h, avec du monde particulièrement attendu sur la portion entre Orange et Lyon à partir de 14h. Et au retour de l'Italie, la RN205 sera également saturée entre 11h et 21h. Et face à la sécheresse et aux canicules qui ont réduit le pâturage et l'herbe disponible, le reblochon obtient à son tour une dérogation exceptionnelle de l'INAO. Le nombre de jours obligatoires de pâturage passe de 150 à 120 pour 2026 et les exploitations peuvent désormais acheter davantage de foin hors zone AOP, jusqu'à 25% sous 600 mètres d'altitude et 45% au-dessus. Chaque éleveur devra faire une demande individuelle. Les mêmes assouplissements ont été accordés, on le rappelle, à l'Abondance, au Beaufort et au Comté. Et enfin, une idée de sortie pour ce week-end à Chambéry. Les écoles et associations de danse de la région viennent faire découvrir leur danse autour d'initiation et d'animations dansantes. Samedi de 15h à 19h30, les écoles se rassembleront sur 5 places du centre-ville de Chambéry. Place des Éléphants, de l'Hôtel de Ville, place Métropole, du Château et place du Palais de Justice.

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